Merci Seigneur. Merci Seigneur. Merci pour la grâce bénie. Ce matin, roi des rois, nous voici devant toi Seigneur pour te demander la direction de notre journée. Merci. Merci pour ta grâce, merci pour ta bénédiction. Ce matin, roi des rois, qui sommes-nous encore une fois Seigneur pour être devant toi pour te demander la direction de notre journée. Merci. Merci pour le réveil. Oui, Seigneur, le réveil est quelque chose d'extraordinaire. Oui, Seigneur, le réveil, comme beaucoup pourraient le penser, est une forme de formalité, quelque chose de normal. Mais ce matin, nous te prions, Seigneur, car nous le savons que la prière est quelque chose d'extraordinaire. Merci encore pour le réveil. Merci, cher Seigneur. Roi de gloire, je lève devant toi ce matin, Seigneur, chaque auditeur, auditrice qui est déjà connecté, Seigneur, ou qui vont se connecter en redifféré. Tu le vois, tu le connais. Oui, Seigneur, il y en a qui vont aller au lit, il y en a qui sont en phase de réveil, et il y en a, Seigneur, en ce moment même, qui vont prendre la route. Roi de gloire, premièrement, ce matin, je te prie, pour chaque auditeur, auditrice, qui partageront ta prière ce matin. Merci pour eux. Tu le vois, tu le connais. Oui, Seigneur, ce matin, nous te demandons, Père Saint, de les visiter. Et à chaque réveil, merci de les accompagner, Seigneur. Oui, Père Saint, il y en a peut-être ce matin qui souffrent de quelque chose. Il y en a peut-être quelqu'un qui est malade, déboussolé, découragé, sans espoir. Mais avec toi, Seigneur, nous n'avons rien à craindre. Roi de gloire, merci pour ceux qui sont encore au lit, Père Saint. D'autres, roi de gloire, qui vont se réveiller. Je te demande de les accompagner avec eux, roi de gloire. Merci pour eux, Père Saint. Père, nous te prions également, Seigneur, pour tous ceux qui vont prendre la route en ce moment même. Il y en a, Seigneur, qui vont le prendre en voiture. Il y en a qui vont le prendre à vélo. Il y en a qui vont le prendre en transport, Seigneur, ou même à pied ce matin. Je te demande de les visiter. Je te demande d'être avec eux, Seigneur, car tu es celui qui protège. Roi de gloire, merci pour eux. Merci parce que tu nous as permis d'être là ce matin. Mais ils vont vaquer à leur occupation. Et nous te demandons, Seigneur, sois sur la route avec eux, Père Saint. Conduis-les, Seigneur, sur la route, Père Saint. Roi de gloire, nous te prions également, Seigneur, ce matin, pour le frère Stalin Villom, qui nous conduira ce matin, Seigneur. Tu le vois, tu le connais. Tu te demandes, Seigneur, de l'inspirer ce matin. Que ta parole qui sortira de sa bouche ce matin sera de paroles bénies. Bénis-nous à travers lui. Bénis sa famille, son entourage. Avec lui, cher Seigneur, nous te prions. Au nom du Père, et du Fils, et du Saint-Esprit. Amen.

0: peu fatigué, je peux le dire. Et le réveil était très, très, très compliqué là ce matin. Il est encore. Et donc, je vous demande vraiment de prier pour moi. Priez pour ma famille, mon entourage, bien sûr. Et le diable, il est là. Il est là, il veut qu'on s'arrête ce travail. Mais nous savons pourquoi que nous prions chaque matin. Bien sûr qu'il n'est pas content. On n'est pas là pour lui faire plaisir. On est là pour faire plaisir à notre Seigneur qui nous accompagne chaque jour, chaque nuit. Donc nous devons lui rendre gloire. Ce matin, mes bien-aimés, je veux le dire et redire, priez avant de quitter chez vous. Très important. Priez avant de quitter chez vous. Partagez la prière matinale autour de vous, c'est aller prier avec ceux qui n'ont pas la capacité de le faire ou qui n'ont pas eu la chance de pouvoir le faire ce matin, mais pendant qu'ils sont à vélo ou à pied, voire même dans leur voiture ou dans le transport, eh bien, ils pourront demander à Dieu de prendre la direction de leur journée. Et un grand merci encore pour votre écoute. Je suis très fatigué. Nous n'allons pas rester très longtemps, car le réveil est encore difficile. C'est même, je suis même pas encore réveillé, je crois. On va retrouver le pasteur, le frère Stalin Villom, l'évangéliste Villom. Donc Stalin qui nous conduira ce matin dans la prière. Évangéliste Stalin, bonjour et c'est un plaisir d'être avec toi ce matin. Et encore merci d'être là. Que le Seigneur te bénisse, mon frère. Que le Seigneur soit avec toi. Et encore, et déjà une superbe journée dans le Seigneur. Donc le micro est bien à toi ce matin, mon frère. Sois béni.
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Amis auditeurs, c'est ton plaisir pour nous être ensemble avec vous, en l'esprit que nous capables de rencontrer prochainement. En attendant, restez. Fais bon Dieu confiance. 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Si tu crois, tu verras la gloire de Dieu. 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Que bon Dieu bénisse. 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
1: 2023 a été une année où certains ont pleuré, certains ont vécu des situations difficiles. Mais la Bible me dit une chose, que le malheur atteint souvent le juste, souvent, mais l'Éternel en délivre toujours. Tôt ou tard, quelle que soit la situation par laquelle je passe, je sais que l'Éternel m'en délivrera. Voilà pourquoi je veux lui dire ça.

0: Alléluia.
1: Je m'accroche du comfort.
0: Merci, merci Frère Stalin. Merci pour la prière de ce matin. Que le Seigneur te bénisse, que le Seigneur soit avec toi. Et encore une belle journée dans les seigneurs. Et rendez-vous pour une autre occasion pour la prière matinale.

grande salutation à tous nos auditeurs, auditrices qui sont connectés, branchés ce matin. Nous vous saluons. Sénélia, bonjour et bon réveil. La sœur Charles, bonjour. Sœur Benita, bonjour, frère estimé. Et bon réveil à vous et bonne journée.

Un grand salutation à tous nos auditeurs, à tous nos amis qui nous suivent des côtés de la République dominicaine à travers la radio Humilité. Bonjour et bonne nuit à vous, oui, côté la République dominicaine. Un salutation à notre ami, notre PDG et de la radio Humilité, Jean Gardi Charles. Je te salue mon frère et une bonne soirée. Dans les seigneurs, soyez bénis. Nous saluons nos auditeurs, auditrices qui nous écoutent de côté de Jacmel à travers la radio Progrès que je salue ce matin. Soyez bénis. Bonjour PDG Berry, Jean Berry, bonjour. Bonne soirée plutôt, bonne nuit. Soyez bénis mon frère. Et bien sûr, bonjour Paris, bonjour, bon réveil Paris.

0: Et oui, nous saluons vraiment tous nos auditeurs qui nous écoutent partout dans le monde. Je vous salue ce matin et encore une belle journée dans les Seigneurs. Donc, quant à pour moi, je crois que je vais retourner au lit là, hein, parce que... En vérité, j'ai dormi, hein. Je crois que j'ai dormi pendant l'émission. Que le Seigneur vous bénisse, que le Seigneur soit avec vous. Et je vous donne rendez-vous demain matin pour la prière matinale. Toujours avec votre frère, votre ami, le frère Daniel, ainsi que toute l'équipe de prière matinale. Et donc demain, je me demande, je pense que ça doit être de Pasteur Patrick demain, si je ne me trompe pas. Donc à demain, et que le Seigneur vous bénisse, que le Seigneur soit avec vous. Encore une bonne journée, allez Seigneur, à demain, soyez bénis.
1: Merci pour mes proches. Je t'adore, je ne te demande rien, Seigneur. Je t'adore juste et je te dis merci pour tout ce qui m'est arrivé en 2023.
2: Près de toi, Seigneur.
1: Merci, Éternel. Merci, Jésus. Merci, Jésus.

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